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0: C'est le Morning Show. 6h14 sur Énergie, welcome les amis, bon réveil à tous, quel plaisir de vous retrouver en ce jeudi matin pour votre morning show. Nous sommes le 27 août 2026 déjà, voilà, courage pour cette nouvelle journée qui s'annonce. À Chalini, Richard et Tasnim au micro jusqu'à 10h pour vous accompagner dans la joie et la bonne humeur comme d'habitude. Alors à profiter de chaque instant, rendez chaque moment magique, plein de bonnes choses pour vous dans l'émission aujourd'hui. À venir votre news insolite, hein, the old tips of the day, alors restez bien branchés, on continue avec vos hits sur Énergie. La suite, c'est avec Pia Garnier. Je vous cale chaque seconde. 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

sur Énergie, bienvenue à tous, bon réveil les amis, on espère que tout va bien de votre côté, que ce jeudi soit rempli de belles choses. Vous connaissez la pluie est tombée, mais on est là pour vous motiver avec vos hits préférés, Sunshine and Good Music for You on Air. Et oui, passez de très bons moments avec nous. Bien sûr, à venir dans quelques instants, votre Tips of the Day, mais pour tout de suite, on y va avec votre news insolite. Alors les amis, aux États-Unis, un airbike a été dévoilé. Cette super bike volante peut atteindre 100 km par heure, mais peut rester en vol pendant 10 minutes seulement. Toutefois, le airbike ne nécessite pas de licence de pilote selon la réglementation aérienne américaine. Regardez les photos sur les réseaux sociaux. Voilà, beautiful story pour démarrer votre journée. Moi, comme petit petite, moitié roule à bicyclette, cut la roue. Allez, la suite, c'est avec Lynn. Je vous cale sans ou enjoy. Excellente matinée sur Énergie Maurice.

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1: Oui, vous écoutez le Morning Show, le plus doux des réveils à vous. Merci d'être à l'écoute. On est ensemble jusqu'à 10h en ce jeudi 27 août 2026. Et à 7h, nous, comme tous les matins, on a l'habitude de vous donner quelques conseils du jour. Et notre conseil du jour va concerner quoi ? Ben, faire du shopping, puisque le week-end ne va pas tarder. Donc déjà planifier en avance.
2: Exactement, Richard. I need a new dress every day, by the way. Alors les amis, le shopping a plusieurs bienfaits. Acheter des produits réduit les sentiments de tristesse. Et oui, le shopping stimule la libération d'endorphines, les hormones du bonheur. Cela procure une sensation de bien-être et de satisfaction. Le shopping remonte le moral et améliore votre humeur. Trouvez des vêtements flatteurs ou des accessoires que vous aimez. Cela renforce la confiance en soi. Le choix de style, de couleurs et d'accessoires permet d'exprimer votre créativité. Faire du shopping avec des amis ou avec la famille peut créer des moments sociaux agréables et cela renforce les liens affectifs. Se douche sans shopping later today.
1: Voilà donc pour votre conseil du jour. Et nous, justement, à 7h, on va aller jeter un coup d'œil dans le ciel, les astres. Qu'est-ce que votre horoscope vous réserve en ce jeudi ? Eh bien, notre spécialiste Léa dévoile tout.
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4: Bonjour à tous, les béliers, ralentissez le rythme. Taureau, l'amour, c'est commencer par s'aimer soi-même, selon le dicton. Gémeaux, votre exigence envers vous-même vous rattrape. Cancer, vous avez tendance à en faire trop. Lion, cessez de courir dans tous les sens. Vierge, de belles occasions se présentent à vous. Les balances, établissez un planning de priorité. Scorpion, charisme et audace, au menu de votre journée. Sagittaire, vous avez besoin de vous ménager. Les capricornes, s'il est bien d'être prudent, ne soyez pas trop frileux. Les verseaux, évaluez les risques, demandez conseil et avisez en conséquence. Les poissons, accordez-vous des pauses. Belle journée à tous.

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1: 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Voici les nouvelles du temps avec Richard.
2: Eh bien, on va s'intéresser justement à cette météo après la pluie ce matin à l'est au nord et sur les terrains élevés. Eh bien, il devrait faire beau pour la suite. Toutefois, dans l'après-midi, on prévoit quelques développements nuages, mais ce sera temporaire, surtout sur la partie ouest, nord-ouest et sur une partie du plateau central, avec possibilité de pluie localisée. Côté température, rien ne change. Toujours aussi chaud par 2 degrés, 23-25 sur les hauts, 27-30 dans les régions côtières. Et à noter que la mer, elle, sera agitée, devenant graduellement forte au cours de la matinée avec des houles du sud-ouest de l'ordre de 2,50 m et que les sorties en haute mer sont déconseillées.
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1: Smile, bonjour à tous, il est 7h.

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2: Quand tu la vois, Anna Aya Nakamura, ben y a de quoi rester jaja. Sur Énergie, nous on continue à 7h passées de 10, bientôt de 11 minutes. Allez jeter un coup d'œil à la situation sur nos routes. Dans la partie nord, il fait pas très beau ce matin, donc si vous êtes en route, prudence, prudence. Alors dis-nous tout, y a-t-il des véhicules ou pas?
3: Alors, drive safely car il pleut en ce moment. Beaucoup de véhicules sur nos routes, mais ça roule plutôt bien dans le nord. Heureusement, Fona, ça va très très bien. Mais il y a quelques ralentissements du côté de Port-Louis, comme d'habitude. In the center, ça roule plutôt bien au rond-point de Réduit. Ça avance du côté de Moka, mais quelques temps d'arrêt à signaler du côté d'Ébène, quelques véhicules du côté de Rosyth, beaucoup de véhicules du côté de Quatre-Bornes et quelques ralentissements à signaler du côté de Phoenix et Floréal. En ce moment, ce drive slowly and safely. Give way, please. Soyez prudents sur nos routes car la route est glissante, les amis. Respectez les codes de la route et restez bien branchés sur Énergie Maurice.
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2: Oui, c'est le morning show. Vous vous réveillez en ce moment au moment de dire casse, pareil, c'est un petit lipier qui te sadra, là, un petit lama qui te salilila. Eh bien, je vous y souhaite le plus doux des réveils. Merci d'être branché. Énergie Maurice, nous sommes ensemble jusqu'à 10h. Le meilleur des hits, ça se passe ici et nulle part ailleurs. Et puis, nous, à 7h, on s'intéresse à notre thématique du jour, à ces petites choses de votre vie, mais qu'on aime mettre en avant. Il va falloir nous raconter tout ça en mode inbox sur la page Facebook de Énergie. Bien, ce matin, on va s'intéresser à votre enfance. Oui, quand vous étiez petit, il y a bien quelque chose que maman ou papa vous forçait à faire. Oui, vous pratiquez content, fait à ça, mais là, faut souffrir. Est-ce que quand vous étiez petit, exemple, les légumes? Oui, ces fameux légumes, surtout ce légume qu'on appelle mogos. Oui, ou l'autre légume qui n'est pas trop trop bon. Eh bien, quand vous mangiez ça, ça n'avait pas bon goût, tu m'as fait à toute qualité grise. Grimace de la terre, mais papa et maman n'étaient pas d'accord et du coup il fallait manger ces légumes. Ou alors vous étiez du genre très joueur et puis vous vous retrouviez à être puni au mur, reste tranquille, pas faire des ordres. Alors quelle était cette chose que vous faisiez quand vous étiez petit et que maman et papa vous ont ramené à l'ordre? On veut tout savoir ce matin et on a même posé la question en studio. Écoutez les réponses.
3: Alors, let's talk about childhood memories, les amis. Quand j'étais petite, je n'aimais pas faire les devoirs dans l'après-midi. De ce fait, ma lunchtime ou durant les pauses, je faisais mes homeworks. Après l'école, j'avais plus de temps pour regarder un film ou jouer avec mes cousins, par exemple. Akshay, shout out to you. Et voilà, de ce fait, I could enjoy my life et play with my Barbie, par exemple.
2: Voilà, ne pas faire ses devoirs, c'était déjà un bon exemple. Et toi, Tasnim?
6: Moi, c'était plutôt, j'aimais pas manger les chouchous.
2: Oui.
6: Par contre, maintenant, tout fait chouchou, tout de moi, mon gars, ça devient élé pour apprécier ça bien.
2: Chouchou?
6: Oui, c'était tout fait, c'est moi, tout fait.
2: Tout fait, ok.
6: Ouais, les bisavis de la crème, comment dire.
2: Ok, donc ça avait pas bon goût quand c'était petit?
6: Non, quand j'étais petit, j'aimais pas. Mais maintenant, mon gars, ça devient élé pour apprécier.
2: Ok, maintenant il touffe ce jet chou, il y mange en dernier. Voilà,
6: tout
2: alors, vous aussi, est-ce que c'est le chou? Vous faisiez vos devoirs un peu?

0: petit que vous n'aimiez pas faire, mais ben là, type est faux sous. Allez, on en parle tout à l'heure. Là, on marque une courte pause et on revient tout de suite après.
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2: 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Donc si vous voulez par exemple à 9h repartir avec un wardrobe easy, deux doors, deux drawers couleur blanche, oui, ben mal prononcé, oui, non. Eh bien en tout cas, il va falloir rester à l'écoute. Le cadeau va tomber tout à l'heure. Et puis nous, qu'est-ce qu'on va faire? Eh bien nous, on va s'intéresser à nos nouvelles à travers le monde, l'insolite du jour. Et on va parler d'un mariage.

0: ce matin, mais pas n'importe comment, puisque le mariage, à ce qui paraît, s'est pas passé comme prévu.
1: Exactement, direction les États-Unis où une future mariée a vécu le scénario qu'on ne souhaite à personne. Bien sûr, être quittée juste avant son mariage. Donc, le marié s'est sauvé. Mais plutôt que d'annuler toute la réception déjà organisée, qu'est-ce qu'elle a décidé de faire? Elle a décidé de maintenir la fête et de profiter de la soirée avec sa famille et ses proches. Après tout, on peut dire la salle était réservée, le repas était prévu, les invités étaient déjà là. Alors, aux deux questions de tout gâcher. Comme quoi, pas de mariée, mais la fête, elle a quand même eu lieu, vous savez. Pour moi, elle a célébré son célibat.
0: Voilà, donc en gros,
1: quand même.
0: Pour elle, elle a tout organisé. Le mari, ce n'est que accessoire de toute façon, hein, absolument. Donc vous aussi, sachez que dans tout le reste, lui, il est qu'accessoire. Et nous, on va en parler tout à l'heure dans les nouvelles insolites du jour. Mais on a quand même un cadeau à vous offrir ce matin.
1: 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À gagner un voucher Décathlon d'une valeur de 1000 roupies. 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
0: Écoutez, playlist, on se fait plaisir dans les prochaines minutes. Linkin Park, BTS pour vous sur NRJ.
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2: Ce matin, on va parler des petits réflexes qui peuvent tout changer. Les 3 secondes qui changent tout. Oui, quand vous conduisez, ne regardez pas uniquement la voiture juste devant vous. Regardez plus loin. Un feu qui passe au rouge, des voitures qui commencent à freiner, un piéton qui s'approche de la chaussée. Plutôt que vous voyez le danger, plus tôt vous pouvez réagir. Donc parce que découvrir le problème au dernier moment et faire « oh, ce n'est pas vraiment une technique de conduite ». Alors ce matin ou cet après-midi, si vous êtes en voiture, anticipez. Votre meilleur frein, c'est d'abord vos yeux.
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1: Oui, c'est le Morning Show. Merci d'être branchés ensemble jusqu'à 10h. Mais là, pour tout de suite, on vous donne un petit conseil. Puisque le week-end arrive, et bien quelques conseils shopping, ça n'est pas de trop, croyez-moi.
2: Oui, les bienfaits du shopping dans votre Morning Show tout de suite. I need a new handbags every day. Alors les amis, le shopping a plusieurs bienfaits. Acheter des produits réduit les sentiments de tristesse. Le shopping stimule la libération d'endorphines, les hormones du bonheur. Cela procure une sensation de bien-être et de satisfaction. Le shopping remonte le moral et améliore votre humeur. Trouver des vêtements flatteurs ou des accessoires que vous aimez renforce la confiance en soi. Les amis, le choix de style, de couleur et d'accessoires permet d'exprimer votre créativité. Le shopping élimine le stress. Ben, offrez des cadeaux à vos proches aujourd'hui. Why not?
1: Voilà, vous savez quoi faire donc pour votre conseil shopping du jour. Mais ce matin, je rappelle, tous les matins d'ailleurs, chaque heure dans ce Morning Show, possibilité de repartir avec tout plein de cadeaux. Et laisse-moi

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1: 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Alors ce matin, à remporter un voucher de 1000 roupies offert par Énergie et Décathlon. On accueille tout de suite la belle Coralie à l'antenne. Coralie, bonjour et bienvenue sur Énergie.
2: Bonjour.
0: Comment ça va ?
2: Très bien, merci, et vous ?
1: En forme, comme d'habitude. Tu habites où, Coralie ?
2: J'habite à Quepip.
1: D'accord, et tu fais quoi dans la vie ?
2: Je travaille dans le secteur de l'assurance.
1: Amazing.
0: Donc avec elle, tout est assuré.
3: Non, voilà. C'est genre un problème avec sa voiture que t'es l'assurance, c'est ce que tu m'avais dit.
0: C'est une voiture exactement qui mérite d'être assurée constamment. Oui, voilà, je confirme. C'est une voiture très compliquée, mais je l'aime, ma voiture. Elle est comme ça, vous savez, c'est comme ça. Coralie, est-ce que tu es prête à jouer avec nous ce matin?
2: Oui.
0: Tout d'abord, je vais te poser la question. À cœur pipe, il fait comment?
2: Pardon?
0: À cœur pipe, il fait comment ce matin?
2: Un peu froid ce matin, voilà. Comme d'habitude. Quoi.
0: Voilà, quand c'est cœur pipe, rien de nouveau, voilà. Alors, écoute bien, parmi ces produits, lequel peut-on retrouver chez Decathlon? Est-ce que quand tu rentres chez Decathlon, par exemple, tu trouves un énorme four à pizza professionnel, tu te dis une petite margarita, pourquoi pas? Ou alors, est-ce que tu trouves une tente de camping chez Decathlon?
2: Une tente de camping?
0: Je suis sûr, sûr, sûr.
2: Oui, sûr.
0: Allez, sûr, on valide toute la ville de Curpip. Écoute en ce moment, Coralie, est-ce que c'est la bonne réponse?
1: Eh oui, c'est gagné. Bravo à toi, Coralie. Tu repars avec un voucher de 1000 roupies ce matin, offert par Énergie et Decathlon. Congratulations.
0: Et on fait coucou à qui ce matin, Coralie?
2: Un petit coucou à ma sœur, qui est actuellement à l'université, et à ma maman qui est au travail.
3: Superbe, Coralie. Ouais. Dis-nous, c'est quoi ta radio préférée?
2: C'est Énergie Maurice.
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5: Bonjour à tous, les béliers, ralentissez le rythme. Taureau, l'amour, c'est commencer par s'aimer soi-même, selon le dicton. Gémeaux, votre exigence envers vous-même vous rattrape. Cancer, vous avez tendance à en faire trop. Lion, cessez de courir dans tous les sens. Vierge, de belles occasions se présentent à vous. Les balances, établissez un planning de priorité. Scorpion, charisme et audace, au menu de votre journée. Sagittaire, vous avez besoin de vous ménager. Les capricornes, s'il est bien d'être prudent, ne soyez pas trop frileux. Les verseaux, évaluez les risques, demandez conseil et avisez en conséquence. Les poissons, accordez-vous des pauses. Belle journée à tous.

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6: Vous l'avez compris, c'est le morning show. Et dans le morning show, tous les jours, on célèbre l'événement du jour. Et cet événement du jour, c'est certainement votre anniversaire et l'anniversaire de vos proches.
7: Exactement, et là pour tout de suite, on a Malisha à l'antenne qui veut souhaiter un joyeux anniversaire à sa maman Jessie. Bonjour Malisha, comment tu vas?
8: Bonjour, ça va bien, merci à vous.
7: Superbe, en pleine forme. Alors, c'est l'anniversaire de ta maman, c'est ça?
8: Oui, c'est son anniversaire aujourd'hui. Et je voudrais souhaiter beaucoup de bonheur et la santé.
6: Mais selon toi, est-ce qu'elle écoute là, maman?
8: J'en ai aucune idée.
6: Alors, maman, si tu écoutes, on a ceci pour toi.

0: Happy birthday à ta maman Malisha. On le souhaite bien sûr tout le bonheur et surtout la santé comme tu dis.
1: Et nous on ne peut pas s'empêcher quand c'est le matin comme ça et quand c'est un événement aussi touchant, bah on va te demander de dire un message bien particulier pour ta maman. On t'écoute.
2: Bon, je voudrais lui dire que je l'aime beaucoup, mais c'est tout ce qu'elle a fait pour moi.
1: Voilà, en tout cas, on a une dernière question pour elle.
0: Mais avant ça, j'aimerais bien lui dire qu'elle repart avec 3 bouteilles de Chandon et 2 boîtes de chewing-gum Mentos pour fêter encore mieux son anniversaire ce soir.
1: Et n'oubliez pas que vous aussi, si vous voulez repartir tous les jours avec des cadeaux, tout plein de cadeaux, eh bien, que faut-il faire? Eh bien, il faut tout simplement envoyer tout ça en mode inbox sur NRJ, sur le numéro suivant. On rappelle ce fameux numéro.
0: Donc, il faut tout simplement envoyer ANIF sur le 8-0-10-0, tout comme a fait Malisha. Et là, Malisha, moi, j'ai une question pour toi. C'est quoi ta radio préférée?
2: NRJ Mobile.
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1: Voici les prévisions météo avec Richard.
2: Eh bien, s'il fait pas beau ce matin, c'est tout gris, ça devrait s'améliorer dans l'après-midi. En tout cas, c'est ce que prévoit la station météo de Vaquois, même si après, rebelote en fin d'après-midi. Encore quelques développements nuageux, notamment sur la partie ouest-nord-ouest et sur une partie du plateau central avec possibilité de quelques ondées, mais ce sera localisé. En revanche, il fera chaud, 23-25 sur les hauts, 27-30 dans les régions côtières. La mer, elle sera agitée. Les sorties en haute mer sont déconseillées. Et puis, si vous avez eu bien chaud et bien ces derniers jours, sachez qu'à partir de demain, ça risque de changer drastiquement avec l'arrivée d'un anticyclone où il devrait faire beaucoup plus frais. En tout cas, on en parle demain pour les prévisions.
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2: Juste avant, c'était du grand classique avec les E17. Alors pour la petite anecdote, il faut savoir que c'était un groupe de plombiers. Oui, ils faisaient comme métier la plomberie. Puis ils se sont décidés, la bande de copains, de former un boys band. C'était tendance dans les années fin 90. Et ça a été un boys band à succès avec pas mal d'albums. Les E17, à l'instant, Stay Another Day pour vous sur Énergie. Et nous, on va rester là où on est. On va jeter un coup d'œil à la situation sur nos routes et vous dire eh bien, si ça bouchonne ou pas ce matin.
3: Eh bien, au Côte Nord, la circulation est bien chargée en direction de Port-Louis avec une file importante de véhicules. Au Côte-d'Or Sud, en revanche, ça circule beaucoup mieux. À Terre-Rouge, le trafic reste plutôt fluide sur le flyover avec quelques véhicules, mais ça avance correctement. Du côté de Réduit, rien de particulier à signaler. La circulation est fluide autour du rond-point. Et à Saint-Jean et Phoenix, on remorque davantage de véhicules sur certains axes, mais le trafic continue d'avancer. Donc moi, je vous dis un peu de patience, surtout à l'approche de Port-Louis, Port-le-Codan. Gardez vos distances, soyez prudents sur la route parce qu'il pleut et surtout, bonne route avec Énergie Maurice.
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2: Oui, c'est le morning show. Oui, nous sommes ensemble jusqu'à 10h et ça nous fait super plaisir que vous soyez là pour nous accompagner en ce jeudi 27 août 2026. Il fait pas très beau sur la partie nord de l'île, c'est mi-couvert. Donc si vous êtes en route, prudence, prudence. Et là, à 7h, on s'intéresse à notre thématique du jour. Et ce matin, on a décidé de retourner dans votre enfance. Oui, quand vous y étiez, ce petit bout de chou que tout le monde adorait et que vous aimiez faire ces choses que tout le monde n'aimait pas. Et donc du coup, ce matin, on a décidé de s'intéresser à ça. Quelle est cette chose que vous n'aimiez pas quand vous étiez petit? Est-ce que c'était manger des légumes? Vous trouvez Margot Pévinilo avec ce diri ou dire aïe, papa, pour vous amener des légumes? Ou alors vous étiez du style à on vous force à aller apprendre alors que vous vouliez jouer, regarder Dragon Ball? Ou est-ce que vous étiez du style à vous sauver à faire des tours de bicyclette et puis papa peut crier, tiens, côte topé, allez? En tout cas, on veut tout savoir et on a posé la question ce matin en studio. Quelle est cette chose que vous n'aimiez pas faire et qu'on vous obligeait de faire quand vous étiez petit?
6: Childhood memories on the best, les amis. Alors moi, personnellement, quand j'étais petite, je n'aimais pas faire les devoirs dans l'après-midi. De ce fait, in my lunch time ou durant les pauses, ben, je faisais mes homework en avance et après l'école, j'avais plus de temps pour regarder Anna Montana ou jouer avec mes cousins. Voilà, I love the riding bicycle.
2: En tout cas, oui, c'est vrai que la série Disney Anna Montana, moi aussi, j'ai vu quelques épisodes. Voilà. Pas moi, je regardais pas, mes sœurs regardaient. Allez, oui. Tasnim, oui.
3: Ben moi c'était les légumes, j'aimais pas manger les légumes quand j'étais petite, mais maintenant ça va, je peux manger. Avant je mangeais pas bringel, giromo, etc. Maintenant je mange, mais je mange à une autre façon.
2: Ok.
3: Je mange pas la façon que maman faisait moi.
2: Maintenant tu cuisines et c'est mieux.
3: Oui, c'est beaucoup mieux quand moi je cuisine.
2: En tout cas moi je te rejoins dessus, je n'aimais pas les légumes. Maman si tu m'écoutes, je n'aime toujours pas les légumes, mais j'avais une technique moi quand j'étais plus petit.
3: Parce que,
2: parce que ça avait mauvais goût dans la bouche. Imagine, t'as une bread pévini, ça goûte bread là, ça goûte margos là, bien fort. Et du coup, je demandais à ma mère de mettre un œuf dessus. Un œuf avec un jaune d'œuf, parce que le goût était beaucoup plus fort. Du coup, ça couvait à ça goût légumes là. Et du coup, je mangeais ça. Ou alors, quand il y avait du foie, lui demander de la petite sauce qui coulait dans un carré vaisselle, alors rempli l'eau d'iri là avec ce légume. Comme ça, tu as un goût différent.
6: Bon appétit.
2: Voilà.
3: Eh ben, c'est pas mal comme idée, les enfants. Si vous êtes en train d'écouter, donc vous aussi, faites comme Richard si vous voulez pas manger les légumes ou.
2: Ou les légumes.
3: Voilà. Ou les légumes.
2: Manger les légumes ou les légumes. Mais allez, on va dire le mot qu'il faut dire. Les légumes, c'est bon pour la santé. Oui, même moi, je suis étonné de le dire. Oui, mais c'est comme ça, voilà.
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1: Nous sommes déjà jeudi, qui dit jeudi dit que le week-end est en train de se rapprocher. Et nous, on a déjà vos bons plans du week-end, dont notamment ce Manning Moto Road Show qui vous donne rendez-vous ce samedi de 9h à 17h. Ça va se passer où? Sur le parking de Kader Electromob à Beauvallon. Ce sera l'occasion de découvrir les marques ainsi que les différents produits Honda et profiter surtout des Special Road Show Deals et des diagnostics gratuits. Il y aura en avant-première la toute nouvelle Honda Activa. 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Ça, c'est pour votre agenda du week-end. Mais là, on va faire le tour du monde en 30 secondes. On va s'intéresser au cas de cette demoiselle qui voulait devenir madame, qui n'est pas devenue madame, mais qui a quand même choisi de s'amuser comme une demoiselle. On écoute tout ça.
2: Eh bien oui, direction les États-Unis où une future mariée a été quittée juste avant son mariage. Mais plutôt que de tout annuler, elle a décidé de maintenir la réception et de faire la fête avec ses proches. Après tout, vous savez, la salle était réservée, le repas était prêt. Eh bien, autant en profiter. Comme quoi, pas de mariée, mais pas de question d'annuler la soirée. C'est devenu déjà son ex, mais elle n'a pas laissé son ex lui gâcher la soirée en plus. Moi, je suis fière d'elle. Moi.
1: Voilà, en tout cas, c'est ce qu'on appelle une girl power qui a su rester forte. Allez, à toutes les girls ce matin. Power, power. Nous, ce matin, on vous offre du café pour vous réveiller. Si vous encore cagnin pélévé en ce moment, eh bien, on offre en plus ces goodies.
2: Tout à fait, on vous gâte encore ce matin. Un bon café pour bien vous booster pour toute la journée. Eh bien, Nescafé vous offre un pack comprenant un mug de voyage, l'iconique mug rouge Nescafé, une cuillère, un agenda Nescafé et bien sûr un pot de Nescafé classique de 50 grammes. Et pour gagner ce pack, il faut répondre à la question suivante.
1: On va déjà commencer à visualiser. Respirez. 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Quelle gamme Nescafé connue pour offrir un goût plus doux et plus riche? 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Alors, selon vous, quelle est la bonne réponse?
3: Coffee lovers have participated in our game this morning. Alors, les amis, si vous avez la bonne réponse, appelez-nous tout de suite sur le 260 95 00. Vos réponses tout de suite sur le 260 95 00. Bonne chance à tous!
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2: Cette semaine en cyber, les attaques passent à la vitesse de l'IA. Des chercheurs ont repéré un script d'attaque généré par IA, utilisé pour cartographier des réseaux d'entreprises. Une faille critique dans une suite bureaucratique très utilisée et activement exploitée, patchée en urgence. Une base de données géante avec des millions d'identifiants ont fuité récemment et l'ingénierie sociale par deepfake vocal continue de progresser, ciblant sur tous les cadres. Le conseil du jour, authentification à double facteur partout. Patch à jour et méfiance face aux demandes urgentes par mail ou message.
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2: Oui, c'est le Morning Show ensemble jusqu'à 10h. Juste avant, c'était Mr Shaggy et son titre Hope pour vous. Sur Énergie, de l'espoir, il y en aura énormément, de la positivité également ce matin. Et là, on vous rappelle également que le week-end approche à grands pas et qui dit week-end dit forcément shopping. On a même des conseils pour vous.
0: I need a new dress, les amis. Alors, le shopping a plusieurs bienfaits. Acheter des produits réduit les sentiments de tristesse. Girls know this. Le shopping stimule la libération d'endorphines, les hormones du bonheur. À cela, pour procure une sensation de bien-être et de satisfaction. Et oui, le shopping remonte le moral et améliore votre humeur. Trouver des vêtements flatteurs ou des accessoires que vous aimez renforce la confiance en soi. Faire du shopping avec des amis ou en famille peut créer des moments sociaux agréables et cela renforce les liens affectifs. So tell me, do you enjoy shopping?
2: Voilà donc pour vos conseils shopping du jour. Mais nous, on va jouer là ce matin. On a en plus notre candidat qui est déjà ready, si j'ai bien compris.
3: Exactement, on n'a pas lui 14, on n'a pas lui 15, mais on a tout de suite Louis 26 qu'on va accueillir à l'antenne. Bonjour Mister Louis, comment allez-vous?
4: Bonjour tous les trois.
2: Bonjour.
0: Salut Louis.
4: Parce que moi j'ai dit Louis 26. Maman dit bonjour ban la wado.
3: Waouh maman, Alan Fun.
0: OMG. Merci.
2: C'est ce qu'ils nous appellent en créole une passe d'hiver avec 0%
3: non,
2: cholestérol. En tout cas, on a bien compris. Lui, il fait quoi dans la vie?
4: Moi, moi, il souffre.
2: Ok. Et puis, il travaille, Zodi, lui?
4: Il travaille, là, moi, le parking, la saline, là, en ce moment. J'attends 9h30 pour ça aussi.
2: Alors, lui, nous jouer quoi? On va proposer quoi à lui ce matin s'il répond bien à la réponse?
3: Eh bien, lui va pouvoir repartir avec un pack de Nescafé. Là-dedans, les bougains, ce petit mug de voyage, ce tasseau rouge iconique, un agenda, un couillère, des cafés crêtes, tout ce ban lire qui dit besoin aller, tout ce ban course qui dit besoin faire. 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
2: Alors, lui, il nous paraît pour répondre à sa question-là.
4: Mais oui, mon cousin.
2: Alors, quelle gamme Nescafé connue pour offrir un goût plus doux et plus riche? Est-ce que c'est Nescafé classique, Nescafé Gold ou Nescafé 3 en 1?
4: Nescafé Gold, comment je te la vois
2: après. Allez, maman, nous mettons pas ça mantec là, nous guettons ça qu'ils ont donné.
3: Félicitations à toi, lui. Tu repars avec le super pack de Nescafé.
2: Lui, on fait coucou à qui ce matin?
4: On fait coucou, mon femme, Miralda, et ben, mes enfants, et Mélissa, Céline, Anaël, Melkis et Mélissa qui pour me passer un petit message au radio, Mélissa qui m'a dit dans une semaine.
2: Félicitations à Mélissa. Et ce bonhomme, comment on va appeler? Ce futur bonhomme, comment on va appeler?
4: Moi, je connais Sawan.
2: Félicitations en tout cas à Mélissa.
0: Louis, belle journée à toi. Merci pour ton appel. Alors, avant de partir, dis-nous, quelle est ta radio préférée, Louis?
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6: Bonjour à tous, les béliers, ralentissez le rythme. Taureau, l'amour, c'est commencer par s'aimer soi-même, selon le dicton. Gémeaux, votre exigence envers vous-même vous rattrape. Cancer, vous avez tendance à en faire trop. Lion, cessez de courir dans tous les sens. Vierge, de belles occasions se présentent à vous. Les balances, établissez un planning de priorité. Scorpion, charisme et audace, au menu de votre journée. Sagittaire, vous avez besoin de vous ménager. Les capricornes, s'il est bien d'être prudent, ne soyez pas trop frileux. Les verseaux, évaluez les risques, demandez conseil et avisez en conséquence. Les poissons, accordez-vous des pauses.

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1: Et sans plus tarder, on va y aller pour les prévisions concernant la météo pour ce jeudi 27 août 2026.
2: Un courant d'air léger circule sur notre région. Les prévisions pour les prochaines 24 heures. Alors, il y aura quelques ondées à l'est, au nord et sur les terrains élevés ce matin, beau temps ailleurs. Des développements nuageux et des ondées localisées temporaires sont attendues à l'ouest, au nord-ouest et sur le plateau central dans l'après-midi. La température maximale variera entre 23 et 25 degrés sur les hauteurs et variera entre 27 et 30 degrés Celsius dans les régions côtières. Voilà, excellente journée sur Énergie Maurice. 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
2: Et à 9h12, on va y aller pour jeter un coup d'œil à la situation sur nos routes. Je rappelle que dans le Nord, il fait pas beau, donc prudence ce matin.
3: Ça bouchonne en général, mais dans le Nord, ça roule plutôt bien, heureusement. Ça bloque à l'entrée de Port-Louis. Quelques ralentissements au rond-point de Réduit et Ébène. Quelques temps d'arrêt du côté de Beaubassin. Beaucoup de véhicules, les amis, du côté de Quatre-Bornes. Et ça bloque un petit peu du côté de Phoenix et Curepipes. Drive slowly and safely. Soyez courtois au volant, respectez les codes de la route et restez bien branchés sur Énergie Maurice.
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2: Oui, c'est le Morning Show ensemble pour encore une quarantaine de minutes, on va dire ça comme ça, pour vous accompagner en ce jeudi 27 août 2026. Je le redis, hein, il fait pas beau, pas besoin de faire Vin Diesel, même s'il y a Vin dans votre nom, il n'y a pas le diesel derrière, donc faites attention quand même ce matin. Et on est en mode thématique, s'intéresser à ces petites choses de la vie qui nous arrivent. Et ce matin, on va s'intéresser surtout à votre enfance. Oui, on veut savoir quelle est la chose quand vous étiez tout petit que vous n'aimiez pas, mais que maman, papa, petit petit, rotin bazot, petit petit, scintille, petit petit, criose, petit poufali. Est-ce que, par exemple, vous étiez du style à ne pas aimer manger les légumes? Il fallait vous forcer à manger les légumes. Vous étiez du genre à pas faire vos devoirs. Vous étiez du genre à pas écouter ce qu'on vous dit. Il fallait être puni constamment. Quel est donc ce souvenir, cette chose que vous n'aimiez pas faire quand vous étiez tout petit? On veut tout savoir. Envoyez-nous tout ça en mode inbox sur la page Facebook de Énergie Maurice. Et on a même fait un tour de table en studio pour se poser cette question.
3: Alors, I feel nostalgic thinking about my childhood, les amis. Quand j'étais petite, je n'aimais pas faire les devoirs dans l'après-midi. De ce fait, durant mes pauses, moi, dimanche, moi, déjeuner vite, moi, faire tous les voix. Je faisais mes homework en avance et après 15 heures, j'avais plus de temps pour regarder la télé ou jouer avec mes amis.
2: Et toi, Tasnim?
6: Ben moi, j'aimais pas les légumes. J'aimais pas manger chouchou, giraumont, tout ce qui est légumes. Ben, c'était compliqué à me faire avaler ça. Il fallait faire venir ma tante qui s'est déguisée en fantôme. Et là, je mange. Mais bien sûr, il faut me faire manger. Parce que comme moi, je suis une très grosse paresseuse sur la nourriture, il faut me faire manger, mettre dans ma bouche. Je pleure toujours, je mange. Mais maintenant, non. Maintenant, ça va. Je
2: ça
6: mange
2: va
6: tous mes légumes maintenant.
2: Tu manges
6: même
2: des légumes.
6: Bringel, je mange. Maman, si tu m'écoutes, je mange bringel. Hein.
2: Voilà, donc elle mange ses légumes désormais. Moi, je te rejoins un peu. J'étais aussi légumes quand j'étais tout petit. Je n'aimais pas manger les légumes. Et du coup, j'essayais de trouver des œufs, mettre dedans pour casser le goût. Et puis, autre chose que je n'aimais pas quand j'étais petit, c'est aller faire l'ouvrage. Oui, elle n'étant pas tout. Et il faut savoir que la petite anecdote, c'est que quand j'étais petit, à l'époque, il y avait RFO. Oui, bon, on est le droit de dire ça, mais pas grave. Vous dites quand même. À l'époque, pour regarder les bandes dessinées qui passaient à l'île de la Réunion, donc on arrivait à regarder ici à Maurice. Bah dis-moi comment tu peux faire, hein, ça date de 20 ans, donc pas responsable, bon, pas que si bien mettre ça. Voilà. Donc, et il fallait, pour regarder ça chez ma tante, bah, il fallait faire le ménage chez elle avant.
6: D'accord.
2: Donc du coup, tout petit, tous les mercredis, avant d'aller regarder Dragon Ball, Chevalier de Zodiac, il fallait aller nettoyer chez la tante. Mais oui, ouais, mais bon. C'est comme ça, c'est une anecdote.
3: Allez nettoyer votre maison.
2: Voilà, aujourd'hui. Voilà pour les anecdotes du jour.
6: Donc, les chantages pour vous, les mamans. Vous avez compris, là, qu'est-ce qu'il faut faire.
2: Voilà, pour les tout-petits. Légumes et nettoyage ce matin pour les conseils. Nous, on revient tout de suite après cette courte pause.
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1: Merci d'être à l'écoute du Morning Show. On est là pour vous accompagner et faire le tour du monde également 30 secondes. Oui, parce que là, on va aller s'intéresser à cette nouvelle insolite. Et cette nouvelle nous parle d'une demoiselle qui rêvait de devenir madame, mais qui n'est pas devenue madame, mais qui a quand même choisi de s'amuser comme une demoiselle. Allez, raconte-nous tout ça.
2: Eh bien là, moi, je peux dire, c'est son ex-futur mari.
1: Voilà, allez, raconte.
2: C'est top ça. Alors, direction les États-Unis où une femme s'apprêtait à vivre le plus beau jour de sa vie. Et bien, jusqu'à ce que son futur mari devienne son ex. Qu'est-ce qui s'est passé? Et bien, le futur mari la quitte juste avant le mariage. Évidemment, gros choc pour elle. Mais plutôt que de tout annuler et de perdre une réception déjà organisée,

0: organisée. Elle décide et elle dit « La fête aura quand même lieu, on va faire la fête. » La salle était prête, le repas prévu, les invités disponibles. Alors, elle a transformé ce qui devait être son mariage en une grande soirée avec ses proches. Pas de cérémonie comme prévu, pas de mariée, mais certainement pas question de laisser toute cette nourriture et cette fête se perdre, hein? Franchement. Comme quoi, elle s'est fait larguer avant son mariage, mais elle n'a pas laissé son ex lui gâcher la soirée en plus.
1: Voilà, c'est ce qu'on appelle une femme de caractère et de pouvoir. Allez, girl power, allez, en avant les deux. Voilà, ce matin, nous, on vous propose de repartir avec des billets et en plus de l'humour pour vous accompagner tout ça. On offre quoi?
0: Eh bien, si vous avez envie de voir Jarry en live, Énergie Maurice a ce qu'il vous faut. On vous fait gagner 2 billets pour son spectacle le 17 octobre au Trianon Convention Center. Alors moi, je vous dis, ouvrez bien les oreilles et soyez prêts à jouer là tout de suite.
1: Oui, parce qu'on va vous proposer d'entendre à un moment la voix de Jarry. Alors, c'est un extrait audio qu'on va diffuser. Et la voix de Jarry intervient à quel moment? C'est ce qu'il va falloir nous répondre. Est-ce que c'est au début de cet extrait? Est-ce que c'est au milieu de l'extrait? Ou c'est à la fin de cet extrait? Donc si vous avez la bonne réponse, il va falloir nous appeler. Mais là, tout de suite, on va se mettre en mode écoute.

0: J'ai un petit garçon qui s'appelle Tim et une petite fille qui s'appelle Vic et j'adore les appeler dans la rue. Vic!
1: Alors, selon vous, il intervient où? Il intervient au début, au milieu ou à la fin? Si vous avez cette bonne réponse, vous nous appelez tout de suite.
2: Exactement, si vous avez la bonne réponse, appelez-nous tout de suite sur le 260-95-00. Try your luck this morning. Vos réponses sur le 260-95-00. Bonne chance à tous.
1: Allez, nous, on est dans la positivité ce matin. Côté hit, on va écouter tout de suite Jonas. Ils sont Leke Hadjimoun, Cabos Ferraille.

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2: C'est le Morning Show version 27 août 2026. Ensemble jusqu'à 10h, encore une quinzaine de minutes. Mais sur Énergie, il y a toujours la possibilité de repartir avec tout plein de cadeaux. Ça sera dans quelques minutes. Juste le temps pour nous de vous donner les bons conseils du week-end. Oui, le week-end arrive et pourquoi pas proposer déjà de préparer votre shopping. Et on vous explique d'ailleurs pourquoi c'est bien de faire du shopping.
0: Exactement, I love shopping les amis. Le shopping a plusieurs bienfaits. Acheter des produits réduit les sentiments de tristesse. Le shopping stimule la libération d'endorphines, les hormones du bonheur. Cela procure une sensation de bien-être et de satisfaction. Le shopping remonte le moral et améliore votre humeur. Trouver des vêtements flatteurs ou des accessoires que vous aimez renforce la confiance en soi. Faire du shopping avec des amis ou en famille peut créer des moments sociaux agréables et cela renforce les liens affectifs. I might buy some gifts for my family later aujourd'hui.
2: Voilà donc pour vos conseils shopping du jour. Et là, sans plus tarder, on va se mettre en mode jeu et cadeau. Et ce matin, il y a quand même des billets pour aller voir Jarry.
0: Exactement, on accueille tout de suite Edouard à l'antenne. Edouard, bonjour et bienvenue sur Énergie.
3: Bonjour.
2: Bonjour.
0: Comment ça va, Edouard?
3: Ça va bien.
0: Ok, tu fais quoi dans la vie? Qui plans Audi?
3: Congé.
0: Tu écoutes la radio tout simplement?
3: Oui, tout simplement. C'est le ménage et la radio.
0: Très bien, enjoy your day, Edouard.
2: Alors Edouard, il va falloir jouer avec nous ce matin pour repartir avec justement ton billet pour aller

0: J'ai un petit garçon qui s'appelle Tim et une petite fille qui s'appelle Vic et j'adore les appeler dans la rue. Vic, Tim, venez là!
1: Alors, selon toi, à quel moment il intervient, Jarry? Est-ce que c'est au début, est-ce que c'est au milieu ou est-ce que c'est à la fin?
2: C'est à la fin.
1: À la fin, on valide, on regarde.
3: Eh oui, c'est gagné. Bravo à toi, Edouard. Tu es notre grand gagnant du jour. Et ce matin, tu repars avec 2 billets de place pour voir Jarry en spectacle le 17 octobre prochain.
1: Et on fait coucou à qui ce matin?
2: À tout le monde qui me reconnaît. Particulièrement à mon fils.
4: Superbe, Edouard. Dis-nous, c'est quoi ta radio préférée?
2: Énergie.
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6: Bonjour à tous, les béliers, ralentissez le rythme. Taureau, l'amour, c'est commencer par s'aimer soi-même, selon le dicton. Gémeaux, votre exigence envers vous-même vous rattrape. Cancer, vous avez tendance à en faire trop. Lion, cessez de courir dans tous les sens. Vierge, de belles occasions se présentent à vous. Les balances, établissez un planning de priorité. Scorpion, charisme et audace, au menu de votre journée. Sagittaire, vous avez besoin de vous ménager. Les capricornes, s'il est bien d'être prudent, ne soyez pas trop frileux. Les verseaux, évaluez les risques, demandez conseil et avisez en conséquence. Les poissons, accordez-vous des pauses. Belle journée à tous.
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2: Oui, on est à l'écoute du Morning Show, on est ensemble, je vous le rappelle, jusqu'à dans quelques minutes, oui, puisqu'on va partir, oui. Mais, on sera ensemble tout à l'heure également, puisqu'il y aura le Energy Extra Time avec toute la bande, Alan, JP et Philippe. Et puisqu'on parle justement de Alan ce matin, eh bien, préparez-vous à rire et surtout à reconnaître votre maman. 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À dire, le Morning Show, version 27 août, c'est terminé.
3: Exactement, that's all for today. C'est la fin de l'émission Le Morning Show. Ce fut un plaisir de vous accompagner en ce jeudi. Rendez-vous demain matin, dès 6h, les amis, avec Richard Chalini et Tasnim. Profitez pleinement de votre journée. Bon courage pour le boulot. Stay cool and positive. Kisses, à demain. Ciao!
4: Merci d'avoir été avec nous. Merci pour vos participations et votre bonne humeur tout au long de la matinée. On vous souhaite une excellente journée. Gardez le sourire et surtout, prenez soin de vous. On se retrouve demain matin pour remettre ça ensemble à partir de 6h avec des cadeaux, de la bonne musique et toujours plus de hits. Mais là, pour tout de suite, moi, je vous dis ciao, ciao.
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2: Qui peut dérouler le chemin dans l'île Maurice? Allez, du côté du Codan, si vous partez vers le sud, beaucoup de véhicules. C'est moins bloqué si vous partez vers le nord. Du côté de Eben Motorway, un petit coucou à tout le monde qui travaille dans Eben d'ailleurs. Si vous partez vers Réduit, il y a beaucoup de véhicules. C'est beaucoup plus fluide. 6 EPAL, direction Cure-Pipe. Et pour terminer, nos amis de Réduit sur l'université, beaucoup de véhicules lourds, beaucoup de bus et de camions. Faites très attention. Et la circulation est dense quand même à cette heure-ci. Alors, prudence et de mise.
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2: Bienvenue dans votre émission l'Énergie Lunch du lundi au dimanche à partir de midi jusqu'à 14h. On vous accompagne durant votre déjeuner. Dans un instant, un coup de page de réclame après une nouveauté. Alan qui vous accompagne pendant 2 heures avec les meilleurs des hits du moment.
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1: Vous êtes dans votre émission Le Énergie Lunch, Alan qui vous accompagne avec ce lavabo bien egg. Allez, on fait gagner deux places par les voix. L'artiste, l'humoriste Élodie Pou en spectacle le 15 novembre au Trianon Convention Center. Alors, c'est encore l'heure de jouer avec nous, pas bien un jeu maintenant, dans une heure, on a encore un le jeu. Et qu'ils ont besoin de faire aujourd'hui, c'est bien simple. Je vais passer un extrait. Je vous ai dit à moi, quand est-ce qu'il est le dipou causé là-dedans? Est-ce que c'est au début, au milieu ou à la fin? Ok? Pour participer, c'est bien simple. Je vais mettre l'extrait et je téléphone moi sur le 260-9500. 260-9500. Et à gagner, je redis, deux places pour aller voir Élodie Pou en spectacle le 15 novembre 2026, bien sûr, au Trianon Convention Center. Alors, ouvrez vos oreilles, écoutez bien.
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1: Et voilà, on attend vos réponses sur le 260-9500, 260-9500. Dis-moi quand est-ce qu'il y a le deep link causé, au début, au milieu.

0: ou à la fin. Alors, pour ceux et celles qui pas entendaient, qu'est-ce que je vais faire? Je remets l'extrait. Écoutez bien.
1: Les cons, c'est comme les hémorroïdes. Tu les aimes pas, mais pour t'en débarrasser, tu peux toujours t'asseoir dessus.
0: Deux six zéro neuf cinq zéro zéro deux places pour aller voir Elodie Pou. Tout de suite, Matt Pokora.

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2: Cette semaine en cyber, les attaques passent à la vitesse de l'IA. Des chercheurs ont repéré un script d'attaque généré par IA, utilisé pour cartographier des réseaux d'entreprises. Une faille critique dans une suite bureaucratique très utilisée et activement exploitée, patchée en urgence. Une base de données géante avec des millions d'identifiants ont fuité récemment et l'ingénierie sociale par deepfake vocal continue de progresser, ciblant sur tous les cadres. Le conseil du jour, authentification à double facteur partout, patch à jour et méfiance face aux demandes urgentes par mail ou message.
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3: Vous êtes dans votre émission, le Energy Lunch, les amis. Dans un instant, on aura quoi? On aura du Jason Ira et aussi on aura Fatih. Mais juste avant, nous avons un jeu, les amis, à la clé. Deux billets pour aller voir l'artiste, la comédienne Elodie Pou. Elodie Pou, le spectacle aura lieu au Trianon Convention Center le 15 novembre. Et j'ai peut-être la gagnante au bout du fil. Allô, bonjour.
4: Bonjour Alan.
3: Ça va? Comment tu t'appelles?
4: Donc c'est Gwendoline.
3: Gwendoline de quel endroit?
4: De Quatre-Bornes.
3: Quatre-Bornes. Allô Gwendoline, tu fais quoi dans la vie?
4: Travail de la maison. Pour une société, oui.
3: Ouais. Hey, j'ai trouvé, il y a bien écoute radio, il n'y a pas de nom société là, sinon on fait publicité gratuite. Gwendoline, je vais mettre un extrait. Tu nous as dit à moi, le dis-vous qu'on est causé au début.

0: au milieu ou à la fin. Si tu me donnes la bonne réponse, tu repars avec un joli cadeau. On fait ça ?
1: D'accord.
0: Allez, écoute bien.
2: Les cons, c'est comme les hémorroïdes. Tu les aimes pas, mais pour t'en débarrasser, tu peux toujours t'asseoir dessus.
0: Et voilà. Alors, Gwendoline, réfléchis bien. Est-ce que c'est au début ? Est-ce que c'est au milieu ? Ou est-ce que c'est à la fin ?
1: Je pense que c'est au milieu.
0: Alors, ordinateur, on valide au milieu. Allons vérifier. Et c'est gagné, Gwendoline, tu repars avec 2 billets pour aller voir Élodie Bou en spectacle au Trianon Convention Center. Et en off, tu m'avais dit, te promets de moi, non, tu gagnes 2 billets.
1: Oui, bien sûr, bien sûr.
0: Ah non, plus sérieusement, tu vas partir avec qui?
1: Ben, avec mon bonhomme.
0: Ah, ben, ton bonhomme, il s'appelle comment?
1: Exact. Dimitri.
0: Allez, on fait un gros bisou à Dimitri. Voilà. Sinon, tu veux faire un petit coucou à quelqu'un?
1: Oui, je fais un coucou à ma famille, à mes enfants et à tous mes amis.
0: Mais voilà, tout est dit. Allô, c'est Ivan Jumil qui peut écouter. Pas oublier, branchez-vous sur Énergie Maurice. Tout plein de cadeaux à gagner. Je vous laisse en compagnie de Noah Fatihi, de Jason Hiram et juste avant, une nouveauté sur Énergie Maurice. Numéro 1.

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1: Et c'est parti pour la météo. 28 degrés à Granby et Ficamflac avec un ciel partiellement nuageux. 30 degrés à Port-Louis, tandis qu'à Flac, on peut compter 27 degrés avec quelques averses. Dans le centre, 23 à 25 degrés à Curepipe. Et dans le sud, 27 degrés à Suyac avec des averses par moment.
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1: Vous êtes branchés sur Énergie Maurice, toujours dans votre émission Le Énergie Lunch. 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
2: Nouvelle heure de votre émission, le Énergie Lunch, les amis. Ça, l'émission-là, du lundi au dimanche, de midi à 14h. On vous accompagne durant votre déjeuner. Pas oublier, chaque heure, un jeu, des cadeaux à gagner. Car ça impose pour la même un coup de page de réclame. Et on revient avec les hits Énergie Maurice.
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1: Vous êtes dans votre émission, le Énergie Lunch. On vous accompagne jusqu'à 14h. Et nous sommes d'humeur généreuse actuellement. Je t'écoute bien, je téléphone sur le 260-9500 à la clé aujourd'hui, maintenant là, The Péal avec, écoutez-moi bien, vous reportez avec 4 billets pour le Shan Live. Et oui, The Péal Get Shan en concert. Et tout ça vous est offert par Absa. Avec Absa, The Péal gagne 4 billets. Maintenant, il va falloir répondre correctement à la question suivante. Dans quel pays Shan est-il né? Dans quel pays Shan est-il né? Est-ce que c'est A, l'Inde? Est-ce que c'est B, Népal? Ou c'est le Bangladesh? Dans quel pays est né le chanteur Shan? Est-ce que c'est l'Inde, le Népal ou le Bangladesh? On attend votre réponse sur le 260-9500 260-9500. Et vous repartirez non pas avec un, ni deux, ni trois, mais quatre billets pour aller voir le chanteur Shan live. Allez, on vous attend sur le 260-9500.

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3: Vous êtes dans votre émission, le Énergie Lunch. Toujours nous là, même les amis. Dans un instant, on aura quoi? On aura du Kygo, on aura aussi du Jason Derulo. Et n'oubliez pas, on a un jeu actuellement à la clé. 4 billets pour aller voir Sean en live. Alors, ce que je vais faire, manger peut-être le gagnant au bout du fil. Allô, bonjour.
4: Oui, bonjour.
3: À qui ai-je l'honneur?
4: Monsieur Néad.
3: Monsieur Néad, de quel endroit?
4: Pour lui.
3: Monsieur Néad, que faites-vous dans la vie? Moi, connais, vous pose beaucoup de questions.
4: Modèle compagnie de communication.
3: Ah, d'accord, compagnie de communication. Alors, yes. Mr. Néad, c'est bien simple. ABSAP et OFER ou 4 billets si vous répondez correctement. La question suivante, vous êtes prêts?
4: D'accord, oui.
3: Alors, la question est, dans quel pays est né Sean? Dans quel pays est né le chanteur Sean? Est-ce que c'est A, l'Inde, B, le Népal ou C, le Bangladesh? Écoutez bien, réfléchis bien.
4: L'Inde.
3: Ordinateur, on valide la réponse. Ah, est-ce que c'est une bonne réponse? Eh oui, Mr. Léad, nous payons avec 4 billets pour aller gagner Sean. Ah, génial. Vous aimez le chanteur Sean, Mr. Léad?
4: Pas trop. Justement, ouais. Madame qui compte.
3: Ah, mais bah, madame, vous comptez là. Allez, madame, ça va être comment? Madame, ça va être comment?
4: Wendina,
3: on te fait un gros coucou, 4 billets pour toi. Mais là, on est avec des camarades en cours, hein?
4: Effectivement.
3: Génial. Vous voulez faire un petit coucou à quelqu'un, Mr. Néad?
4: Coucou à madame Wendina et tout le monde qui est connaît de moi.
3: Ah, mais génial. Bien, avant de partir, une question très très importante. Mr. Néad, quelle est votre radio préférée?
4: Bien sûr, sans aucun doute, Énergie.
3: Yes!
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2: C'est la fin de votre émission, le Énergie Lunch. On se donne rendez-vous demain à partir de midi. Pas oublier demain aussi, tout plein de cadeaux à gagner avec la team Énergie Maurice. Dans un instant, c'est l'émission, le Énergie Zen avec JP. Qu'est-ce que tu as pour nous aujourd'hui?

0: Alain, on va parler de GTA 6, là, GTA 6 va sortir dans environ 2 mois.
1: Ouais.
0: Et alors, on va parler de GTA 6, c'est tout plein de cadeaux, c'est une check nos pages Facebook, c'est un gros cadeau que nos amis...
1: Qui gros ça?
0: Ça, c'est un gros cadeau, environ 2 mètres.
1: Oh d'accord, 2 mètres de
0: hauteur. Ouais, il y en a de la faute.
1: Ah, un joli cadeau durant ton émission,
0: d'ailleurs.
1: Exactement. Ah, d'accord. Ben, rendez-vous dans ton émission dans quoi? Dans moins de 10 minutes, on va dire, environ 10 minutes. C'est bien ça?
0: Exactement.
1: Allez, rendez-vous et donnez énergie zen, les amis. Moi, je prends congé de vous. Gros bisous à vous et les hits, les meilleurs, continuent sur Énergie Maurice.
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1: C'est parti pour les prévisions météo des plages pour cette soirée. Côté température, la maximale variera entre 18 et 22 degrés sur nos plages ce soir. Et pour le temps, ce sera plutôt couvert sur la majorité des plages de l'île. Alors, bon conseil qui m'est capable d'une zut, une température un peu bas aujourd'hui pendant la soirée. Restez bien au chaud en bas de couette et restez branchés, Énergie Maurice.

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1: Bon après-midi à tous, c'était Jack Jones sur Énergie Maurice. Vous écoutez le Énergie Zen, l'émission pour les jeunes quotidien du lundi au vendredi qui vous accompagne de 14 à 16h et c'est JP au micro. Alors à quoi s'attendre pendant l'émission? On va parler de jeux vidéo, mais d'environ 10 minutes. C'est un super cadeau qui arrive pour vous. Alors finis votre numéro 26095 00, nos speed et d'ailleurs nos yeux de téléphone. Mais pour tout de suite, une petite page pub et ensuite, et c'est Soprano qui arrive pour une nouveauté.
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1: 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Dans quelle catégorie de Tech World peut-on trouver des chaises de bureau? A, office, B, outdoor ou C, salle de bain? Dans quelle catégorie de Tech World peut-on trouver des chaises de bureau? A, office, B, outdoor ou C, salle de bain? N'oubliez pas, si vous avez la bonne réponse, vous repartez avec une armoire de la marque Tech World d'une hauteur de 1m80. Alors vous autres, n'oubliez pas de 6095 00 si vous avez la bonne réponse.

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1: De retour dans l'Énergie Zen, environ 20 minutes de cela, j'avais lancé un jeu et j'ai quelqu'un au bout du fil. Allô, allô, bonjour.
2: Allô, oui, bonjour.
1: Oui, c'est quel appareil?
2: Fabrice de Rosebel.
1: Fabrice de Rosebel, comment vas-tu, mon ami?
2: Ça va très bien, merci.
1: Ah, magnifique, Fabrice. Allô, comment ça se passe? Moi, pour reposer la question. C'est bon?
2: Ok.
1: Allô, Fabrice, c'est prêt pour toi. Ouvrez bien te bas nos oreilles. Dans quelle catégorie de Tech World peut-on trouver des chaises de bureau? A, office, B, outdoor ou C, salle de bain?
2: A, office.
1: A, office. Laisse-moi guetter l'ordinateur qui paye diamant. Bravo Fabrice, c'est la bonne réponse. Tu repars avec Salomon qui t'écoute. Puis on vient nous là. Alors, comment ça s'appelle?
2: Waouh, magnifique.
1: Ah, magnifique. Fabrice, allô. Là, mon pétane, la joie dans te la voir. Pas nécessaire. Demande-toi. Comment te sens-tu? T'es fini. Comment exprime-toi, Fabrice? Te pire avec un wardrobe easy de pote. Du drawers color white MD. Ça, c'est 60 pour 40 pour 180. Allô, Fabrice, tu as une petite dédicace à faire après cette grande victoire-là?
2: Oui, donc une pensée à ma maman. Donc, il y a tous ceux qui me reconnaîtront.
1: Ah, magnifique Fabrice, avant de partir, quelle est ta radio préférée?
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1: Encore une heure à passer avec vous dans l'Énergie Zen, toujours GP pour vous accompagner jusqu'à 16h. Alors, qui peut venir pendant l'émission? Pendant 7h, on aura un jeu d'environ 10 minutes. Reste pas la même, mais pour tout de suite...
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1: Et c'est parti pour l'info trafic. Direction Codan, quand ce pial vers le nord, ça avance plutôt tranquille. Et quand ce pial direction le sud, le trafic arrêté. Vous êtes bon courage à tout ban automobiliste qui est bloqué dans la circulation là-bas. Et on s'envole via Eben Motorway. Ça donne quoi? Ça avance comme dans du beurre dans les deux sens. Et ensuite, 4 bornes, quand ce pial direction Saint-Jean, c'est bloqué. Et direction la Luise, c'est un peu moins bloqué. Alors, bon courage à tout le monde qui est bloqué dans le trafic et qui m'opane cite l'endroit là. Mais pour tout de suite, un petit page réclame et une nouveauté.
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1: Vous écoutez Énergie Maurice dans l'émission Le Énergie Zen, et là tout de suite, on...

une question et si vous avez la bonne réponse, vous repartirez avec un voucher Bewell d'une valeur de 1000 roupies. Alors ouvrez bien vos oreilles. 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À quel endroit Bewell a ouvert un showroom en 2025? 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

0: Bonjour.
1: Bonjour.
0: Oui, bonjour, c'est quel appareil?
1: C'est l'appareil de Mignatian Wassim.
0: Oui, Wassim, comment vas-tu, mon ami?
1: Ça va, et vous?
0: Ça va très très bien, merci Wassim. Et là, Wassim, on pose la question, tu le parais?
1: Oui, pareil.
0: Allô, Wassim, ouvrez bien tes bonnes oreilles. À quel endroit Biwell a ouvert un showroom en 2025? A, Rosebel, B, Moka, C, Flak?
1: La réponse, c'est Flak.
0: C'est Flak, laisse-moi guetter l'ordinateur qui pèse moi. Félicitations, Wassim! Tu es le grand gagnant aujourd'hui et tu paieras avec un voucher Biwell d'une valeur de 1000 roupies. Comment te sens-tu après cette grande victoire-là, mon ami?
1: Bien content, bien happy.
0: Magnifique, Wassim. Mais avant de partir, tu as une petite dédicace à faire?
1: Bon, faire une dédicace à ma madame.
0: Oui.
1: Et madame, Yantan. Si tu veux écouter, tu ne connais pas.
0: Alors, dédicace à tout ça, Bandi Moon qui t'a une cité là. Et avant de poser une question très importante, quelle est ta radio préférée?
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1: L'Énergie Zen, c'est terminé pour aujourd'hui, mais avant de vous laisser, petite actualité gaming. Ces derniers jours sur TikTok, l'actualité de GTA 6 est entrée dans une phase complètement folle avec une vague massive de nouvelles vidéos de gameplay. Cette crise majeure est orchestrée par un mystérieux pirate informatique connu sous le pseudonyme de Cyberleak. Ce dernier publie au compte-gouttes des extraits inédits du jeu en affirmant mener une protestation contre Rockstar Games et notamment contre la disparition des disques physiques de jeux. Et voilà, c'était tout pour moi pour l'actualité gaming. Et moi, je vous donne rendez-vous dès demain pour une nouvelle édition du Energy Zen. Mais pour tout de suite, une petite page réclame. Et ensuite, c'est les Kids du Moon, Cabosphirae.
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1: 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Et oui, comme notre ami Matt Simmons a dit, c'est vrai les amis, chaque fois nous capables et c'est fait à mieux.

0: Alors, alors, me check mon écran magique, qu'est-ce que ça donne? Alors, le rond-point réduit, eh ben, on commence à voir des ralentissements, là, quelques véhicules, les amis. Alors, eh ben, moto, oui, ah, là-bas aussi, beaucoup de véhicules, ça peut commencer bloqué, tiki, pas faire couler, ben, j'imagine qu'il n'est pas là-bas, sûr, tu pas faire couler. Et ensuite, à Pauli, Codon, oh là là, là-bas aussi, embouteillage. Bon, qu'il y a beaucoup de chaque fois, moto, il faut une bouffine avec ben, mauvaise, ben, nouvelle de embouteillage, les amis. Mais pas faire couler, le volant, attention, Dimoun, filmez zut. Allez, tout de suite, un petit pause réclame. Une nouveauté, ensuite c'est Kanté à Davido.
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1: C'est Philippe de Le Full Énergie. 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Allez les amis, dans quelques instants, c'est DJ Antoine qui arrive et ensuite, nous avons Odyssey.

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1: Vous écoutez Énergie Maurice, les amis, comment se connaît saison football, il a gagné et qui dit saison football dit Fantasy League. Et bien sûr, comme la saison dernière, cette saison aussi, nous lançons nos propres Fantasy League. Et merci à tout le monde qui peut participer. Petit message important, inscription obligatoire. Seuls les participants ayant dûment rempli et soumis le Google Form officiel de l'Énergie Maurice Fantasy League seront pris en considération pour l'attribution des prix. Alors, ce gars, il premier, les amis, si nous payons notre coordonnée, nous pas pour capable de notre cadeau parce qu'il comment nous pour contacter notre cadeau. Alors le formulaire devra notamment comporter le nom et prénom du participant, le nom de son équipe Fantasy League ainsi qu'un numéro de téléphone valide. Le lien de la Google Form est sur Facebook. Vous êtes capable d'aller et mettre ce ban information et coordonnées, les amis. Alors tout de suite, nous avons une nouveauté équipe est venue et ensuite c'est quoi? C'est BTS qui arrive sur Énergie Maurice.
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1: Happy birthday les amis. Et oui, je n'ai pas souhaité l'anniversaire de Carvino Messenger Énergie Maurice. Et nous vous souhaitons un joyeux anniversaire de nous dans l'émission. 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
1: Bon après-midi à tous, ici c'est Philippe, on est dans le Full Énergie. Les amis, c'est jeudi, demain, c'est vendredi, nous capables commencer une un peu plus happy. Et oui, parce qu'il commence à venir week-end à Pécosté, nous commence à venir un petit mood. Bonne nouvelle les amis, si vous êtes bon, on a quoi dans l'émission? On a un joli petit cadeau qui peut venir dans quelques instants. Alors, mettez Maurice Énergie, Maurice, le speed d'ailleurs, monsieur, je vous compte ça. Mais avant ça, les amis, pour un petit saut de travail, on a un petit coup de situation sur nos routes.
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1: Alors, toujours avec mon écran magique qui décidait bugger, comme on décidait check l'infotrafic. Alors, du côté de Codan, les amis, je perds vers le nord. Comme d'habitude, tous les jours, ça l'est là, je te connais, ça bloque beaucoup, enfin, beaucoup de véhicules pour là-bas, les amis. Ensuite, me vérifier du côté de Eben, le Eben Motorway, là-bas aussi, embouteillage, ça bloque. Rond-point réduit Eben, là-bas aussi, embouteillage, tout comme à Rosil, à Beaubassin et bien sûr, Terre Rouge. Alors, les amis, comment vous dire, juste à chaque fois, parfait, colère, le volant. Attention, qui can be filmé, tout de suite, un petit pause réclame. Ensuite, un petit nouveauté sur

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1: C'est Philippe de le Full Énergie. 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Ou C, The Voice India? Allez, tout de suite, les amis, c'est l'artiste Bolingo qui arrive pour vous sur Énergie Maurice.

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2: Cette semaine en cyber, les attaques passent à la vitesse de l'IA. Des chercheurs ont repéré un script d'attaque généré.

0: Ria, utilisée pour cartographier des réseaux d'entreprises. Une faille critique dans une suite bureaucratique très utilisée et activement exploitée, patchée en urgence. Une base de données géante avec des millions d'identifiants ont fuité récemment et l'ingénierie sociale par deepfake vocal continue de progresser, ciblant sur tous les cadres. Le conseil du jour, authentification à double facteur partout, patch à jour et méfiance face aux demandes urgentes par mail ou message.
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1: De retour dans le Full Énergie, nous t'y lançons un jeu il y a quelques instants et comme cadeau des billets pour le concert de Sean. Et oui, Moukoun, il y a quelqu'un au bout du fil. Allô, allô.
2: Oui, bonsoir, Philippe.
1: Bonsoir, qui nous parle?
2: C'est Kelvin de Kepip.
1: Kelvin de Kepip, comment ça va, Kelvin?
2: Ça va, correct.
1: Ah, très bien, très bien. Alors, Kelvin, tu me parles là, me pose toi la petite question, si tu as la réponse, tu vas aller avec Ban Billet pour le spectacle, enfin, pas le spectacle, le concert de Sean. Alors, Sean a participé comme juge à quelle émission musicale indienne très populaire, d'accord? Est-ce que c'est A, Indian Idol? Est-ce que c'est B, Sarigamapa? Ou est-ce que c'est C, The Voice India? Me donne-toi 3 secondes pour réfléchir.
2: C'est Sarigamapa.
1: Tu es sûr et certain?
2: Oui.
1: Confident? Non, mon chien. Allez, smooth check ça avec un expert tout de suite ici, là. Effectivement, Kelvin, c'est la bonne réponse. T'aurais allé avec des billets pour assister au concert de Sean. Kelvin, avec ça, tu penses pas aller, là?
2: Peut-être avec ma soeur et la famille.
1: Ah, mais magnifique, alors, monsieur. Ça peut bien passer. Toi, il fait un petit coucou à l'antenne.
2: Un petit coucou à tous ceux qui me reconnaîtront et à l'équipe.
1: Magnifique. Une dernière petite question pour toi, Kelvin. Quelle est ta radio préférée?
2: Énergie, bien sûr.
3: Wouhou!
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1: Oh, maman, tête et maman, oh, bien prononce, Lila, mon pensée, pendant le moment, mon quoi, tu me suis pensé, Nora Fatehi, tu peux chanter en live, vous êtes un nom. Alain, tu es la même, Alain?
2: Ouais,
1: dis-moi.
2: Je croyais que c'était Nora Fatehi.
1: Tu fais plus léger, tu pensais Nora, tu es avec
2: Mais vous faites j'aime ou quoi?
1: Alors là, on annule à quoi dans quelques instants le full énergie. C'est fini pour aujourd'hui. Nous pouvons rejoindre Bana à partir de 16h, bien sûr, pour une nouvelle émission. Mais dans quelques instants, qui nous est là.
2: Le Energy Afterworks aujourd'hui, mais la langue bien pendue.
1: Qui veut dire ça quand de la langue bien pendue?
2: Mais je vous écoute l'émission, vous écoutez.
1: Ah, ok, alors tu me concoctes quelque chose. Eh bien, je mets un petit cadeau à remporter, non?
2: Tout plein de cadeaux chaque heure de l'émission à remporter avec Energy Maurice, tout à fait.
1: Magnifique. Donc, nous nous rendez-vous dans quelques instants pour le Energy Afterworks et les hits continuent sur Energy Maurice.
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1: Bonsoir à tous et bienvenue dans l'Énergie Afterworks pour votre dose de divertissement. C'est Alan et Philippe, nous là avec Zeta Ziska 21, non?
2: Exactement, on va essayer d'être politiquement correct aujourd'hui,
1: Philippe. Ah oui? Qui fait que t'es une concoctée pour nous.
2: Aujourd'hui, je parle d'un domaine qui m'est extra content. Mais là, j'aimerais vous exceller dans ce domaine.
1: Allez, dis-moi.
2: Si, allez, je pratique depuis toujours le sarcasme.
1: Oui.
2: Le sarcasme, c'est un exemple du sarcasme. Aujourd'hui, je vais vous donner un exemple. Comment faire pour dire aux gens qu'ils sont bêtes, mais tout en restant bien gentils?
1: Ah là. Allez, mec, comment vous voulez un topic aussi sensible que ça vous sentit le téléphone pour exploser, les amis? Alain, comment ça en arrive, toi? Souvent, tu gagnes un cas?
2: Non, le truc, c'est que. Comment tu connais? Je dis beaucoup, moi,
1: non, en gros, tu veux dire que tu gagnes. Ben, dis-moi, propose-toi, ben, ça fait.
2: Non, écoute, je lis beaucoup, moi, il y a beaucoup, des histoires françaises, longtemps, mais ben, là, dialogue, expression, monstre.
1: Non, franchement. Et c'est vrai.
2: Mais mon gagné, mon papa, tu professeur, il y a un petit cassement de dialogue, là, maman.
1: T'es pas, tu comprends l'époque.
2: Non, je comprenais pas.
1: Mais ils ont dit de mûrir.
2: C'est tellement faux. Tu sais, le pire, quand la personne en face, quand tu peux faire des compliments. J'aime ça, moi, quand la personne.
1: Non, là, c'est confusing. Montrez-nous, c'était pour dire l'art du sarcasme.
2: Aujourd'hui, mon point de partie là, non? Comment faire pour te dire un Jimouni bec, mais sans qu'il remet, ok? Voilà, aujourd'hui, un peu violent. Et durant l'émission, on aura la rubrique de Philippe, les amis.
1: Merci, boss. Ouais, définitivement. La rubrique de Philippe qui peut venir ensuite, nous avons un footballistique pour nous.
2: Exactement.
1: Ensuite, qui nous a encore pour
2: nous? Un jeu pendant cette heure, un jeu devant la deuxième heure de l'émission et surtout, des nouveautés, des hits, et voilà, à n'en plus finir cette énergie, Maurice.
1: Alors, je ne cueille pour que tu commences à boire une foule et nous, il y a un jeu qui peut venir dans quelques instants.
2: Allez, stay tuned, les amis.
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1: On est parti dans votre émission Energy After Work. Soit bien émission de divertissement, on est là pour rigoler les soirées.
2: Effectivement, les amis, pas juste rigoler. Je donne seulement une petite idée, je suis sorti dans ma situation difficile.
1: Oui, tu restes comment dire bien, smote toi dans la situation.
2: Exactement, parce que bon, c'est monsieur, c'est un citoyen. Alain, toi, t'es un artiste, toi. Alors, tu joues beaucoup de monde et toute qualité, Jimoun.
1: Oui, je joue toute qualité, Jimoun.
2: Et de plus, tu gagnes.
1: C'est un bouclier.
2: Ouais, et de plus, tu gagnes. Toute qualité, proposition. Et tu gagnes toute qualité, l'idée, non?
1: Ouais, parfois, bon, l'idée, tu te dis, bon, oh, t'es sous la tête là, oh là là, ça va pas faire de grandes études, tout ça, oh là là. Il n'y a pas la lumière, il n'y a pas de feu dedans.
2: Bon, c'est tout, Jimoun, ici, peu importe que tu te dis, ça bateau, ben, l'idée qui. Qui. Comment nous dire? En fait, tu faisais de moi là, hein? Fais comment dire, moi
1: me tiens un peu gentil là. Ban l'idée qui parfois me sale toilette ou ça.
2: Ah, c'est fou. Alors, qui tu es là pour nous, toi là?
1: Non, tout de suite, on va faire un jeu.
2: Ah, ok, comme cadeau, qui nous est là comme ça?
1: Le billet ciné. Alors, comment on fait pour participer, Philippe?
2: Tiens. Alors, très simple, Alain, tu poses une petite question, nous reste toujours dans le thème. Une petite question, et toi, allez avec deux billets MCN, avouez-nous pour Messenger Energy Maurice.
1: Voilà, la question est bien, bien simple. Comment dire à quelqu'un qu'il est bête sans être méchant? Comment dire à quelqu'un qu'il est bête? Attends, proposition A, tu n'es pas très futé. Proposition B, tu as besoin d'un GPS pour réfléchir. Ou proposition C, ton cerveau est en pause. L'équipe de ces trois propositions-là, moins méchant, monsieur. Tu es venu pour Messenger Energy Maurice ou les autres.
2: Non, tu veux dire moins méchant, ouais. Tu les trois, c'est pas l'expression.
1: Tu les trois expressions un peu souvent. Mais lesquels moins méchants dedans? Eh, bon, c'est dit, bien, mais je donne-moi la bonne réponse. Je pique un deux billets pour le cinéma. C'est quand même pas mal.
2: Of course, mesdames et messieurs, c'est ma petite idée, puisqu'il nous fait d'un jeu pour les autres, sûr, vivre dans la jungle en dehors, très violent, ouais. Non.
1: Exactement. Après, juste moi, j'ai un seul qui m'a petit si avec Manjimoun. M'a petit dit, mon mari admire. Acquis-toi toute la confiance en toi, surtout quand tu n'as pas de petite information.
2: C'est bon, tu vois, comment tu dis tout beurré? Il y a un terme, tu sais, pour le truc sugarcoat.
1: Oui, voilà, ça c'est l'anglais. Tu connais un banja de glace, il n'est pas très, très créole. Si tu te dis en français, c'est comme un joli. J'admire ta confiance, surtout avec si peu d'informations. Tu trouves quoi,
2: c'est bon, c'est le problème, là, que tu bottes ça avec certains bandits, surtout quand on a pu proposer ça, une idée qui n'est pas très chose. Je ne risque pas de comprendre. Qui te paie déjà?
1: Mon père déjà toi. C'est pas grave, je pas comprends. Tu ne fais à toi plaisir, tu ne dis rien d'affaire, tu veux comprendre?
2: Effectivement.
1: Pourquoi ça me fait sauter? Tu peux pas gosser ça pour toi. Quand tu as un petit dialogue comme ça, ne gosse pas gosser ça pour toi. Tiens.
2: Et c'est fou ça. Et je te suis les amis, si je t'ai dans une capable, partage-nous une petite astuce pour Messenger Energy Maurice. Mais tout de suite, qui nous est là?
1: Nous avons eu quelques hits Energy Maurice, les amis!

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1: Le NRJ Afterworks, NRJ après travail. Yes, Alan et Philippe ici pour vous accompagner pour votre dose de divertissement. Mais des fois, pas assez de divertissement, Alan. Non, tu comptes de ma conseil.
2: Moi, un thérapeute.
1: Ouais. Tu connais moi aussi, le problème, des fois, moi, je disais, quand tu es du bon, mais tu es malade. Donc, aller dans le magasin à souliers.
2: Ouais.
1: Moi, dans le magasin à souliers. Mais je me sens souvent mal pour dire avant de là, non. Alors, je retrouve moi une fois, c'était mon soulier qui me parle pour moi. Vous pensez, n'avoir pas trop aujourd'hui. Oui, mais sa qualité du monde là, vous pas ôter, vous dire. Vous pensez, mais je me trouve. Comment tu dis, vous payez, vous payez, vous cassez, vous êtes feelings.
2: Ouais, mais dis pas, vous trouvez, dis pas bon pour tout même ça. Non, sans blague. Du moule pour pied, chine-toi pour prendre sa gentillesse, sa pointe faiblesse.
1: Hey, tu peux des affaires intéressantes. Moi, je trouve ça, enfin, je dis, tu peux apprendre, des fois, tu peux apprendre, dire non, l'importance de savoir. Le fameux, tu fais causer qu'un du monde, hein, vous pas pour mentionner ce nom aussi.
2: Orvin.
1: Et on est beaucoup pas jeune. Coucou, Orvin, se m'écouter. Alors, je dis à moi, tu peux gagner un bon conseil, gagner souvent. Maintenant, tu dis, tu peux apprendre, j'ai un nom. Mais évidemment, tu peux apprendre.
3: C'est extraordinaire.
1: Ça peut aider, c'est un tutoire mieux des fois quand tu connais un diamant du monde.
2: Eh oui, si, ben,

0: Mon quotidien, non, je suis pièce ici, tu quand tu as vu ça. Surtout pas changer d'avis. Hein, écoute ça, surtout pas changer d'avis. Même quand tout ce qui peut arriver contre toi, bon, impressionné par ta détermination. Surtout pas changer d'avis.
1: Et il est là-bas, là, quand il écoute ça, je dis waouh, c'est ma meilleure pep talk qui m'a énorme la vie. Thank you very much.
0: C'est pas un compliment.
1: Non, mais c'est triste. C'est moi qui ça comme ça, mon hype pour faire n'importe quoi.
0: Moi, ce qui plie, ce bas, je me disais, Jiren Jimon, tu connais quand même content tout le monde. J'ai dit, et tu sais, vous fonctionnez Marie bien, mais c'est moi là, il est en mode écho, mon père. Et c'est vrai, tu peux jouer.
1: Oui, ça te fait.
0: Non, non, il est trop direct.
1: Mais c'est même fois vrai, mais c'est malin, parce que d'un fois, nous peut être trop gentil.
0: Ouais,
1: mais je ne pas comprends même. Qui est-ce que tu es mental là, tu GPS, c'est pas qui est-ce. Si ben n'a pas un comprend, puis bon, c'est une trousse de lutteuse, ou puis bon, lutteuse, je vais travailler. Je dis, hein, capable de piger moi, tic, mon GPS, que t'es mécanicien.
0: Ouais, ouais.
1: C'est vrai, Léna Moko, peut-être t'as besoin de dire, zut, toi, tu es un sacré champion, toi, hein.
0: T'es un sacré champion, là, tu dis, oh là là là là là, ça ne va pas faire de grandes études, ça. Ça, c'est Roman Sejal.
1: C'est vrai. Roman Sejal. Vous savez, n'a pas toi, tu parles même place, moi, pas qu'on écoute ça.
0: Mais ouais, mais tu parles bonne place, toi. Toi.
1: Mais tu parles bonne place. Soit une fois, tu dis, tu connais, tu as une bonne idée, toi. Mais, je ne veux pas pour comprendre ton idée, parce que tu es un peu trop ici.
0: Non, tu m'as dit, déjà ici. Tu as dit, puis Rodi, mais tu m'as dit, tu n'es pas un peu plus foutu, tu veux me comprendre.
1: Ah, là, là, mon gars, vous me comprenez, comment j'ai été une explication qui décolle de l'explication le premier coup de.
0: Ouais. Non. On est le premier coup de fini. Je ne comprends pas une fière du jeu. Je
1: ne comprends pas. Mais je ne comprends pas. Ah, c'est fou ça, là. Et je te suis, comment nous me dire, je te suis, à vous, je un petit message. Je me trouve quelques petits messages, je peux rentrer et nous partager dans quelques instants. Ouais. Mais nous prenons une pause pour la musique, Alan, oui. Parce que dans quelques instants aussi, nous allons faire foot, votre oui. Actualité footballistique avec Alan.
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1: Et oui, mesdames et messieurs, the Premier League is back, football tous les week-ends. Et avec nous, comme d'habitude, il a poli au rendez-vous, Alan. Qui te vient pour nous comme ça en termes d'actualité footballistique?
2: Allez, c'est pas vraiment l'actualité. Alors, c'est Edban Jimenez. Alan, vous pouvez envie de mettre un série au football sa saison là?
1: Tu peux dire Galoupé ou je
2: sais pas le comprendre. Edban Jimenez, moi dis, comment tu veux mettre série? Moi dis, tu crois que les sociétés suivent le football?
1: Non. Je suis NPC, j'aimerais vous mettre un série. Oh, ça t'a regardé FIFA.
2: Ouais, man.
1: Moi dis, FIFA, jamais tu football, ça les amis.
2: Jamais tu football, merci beaucoup.
1: Enfin, moi, je là ce concept, c'est vrai, il fait bon, mais vous dire en termes de un sport.
2: Non, mais c'est pas un sport. Enfin, Banane, c'est un e-sport maintenant.
1: Et ouais, quoi que Banane, c'est un débat que tu peux envie d'introduire un jeu.
2: Déjà introduit. Introduit un sport. C'est quand. Un sport, c'est quoi, ma définition, quand tu faisais concentration, l'entraînement et tu transpirais. Ça fait pas transpirer, mais bon. Mais bon. Alors, demain, Manchester City va être le déplacement Crystal Palace. Ok. Samedi, Nottingham Forest, PL Liverpool. Everton puis à Bournemouth.
1: Aïe aïe aïe.
2: Hull puis à Coventry.
1: Oh là là.
2: Newcastle puis à côté Spurs. Ok. Dimanche. Brighton puis à côté Chelsea. Brentford puis à côté Leeds. Fulham puis à côté Sunderland. Et Ipswich puis à côté Manchester United.
1: Aïe aïe aïe. Ils en fait pas good. Ils en fait pas bon pour Manchester United. Things are not good.
2: Non, champion d'Angleterre.
1: Les affaires ne sont pas bonnes en français, comment on dit.
2: Lundi. Arsenal puis jouer contre Aston Villa 23h. Qui fait mon pépin sur tout ça là? Si je peux envie de football là, bien. Et n'a un souci. Beaucoup de football, je vais même lire. Allez, Astère, comment tu fais pour choisir qui football tu veux?
1: Tu stream le potin avec toi à la télévision?
2: Non, non,
1: avec
2: toi. Too much, too much. Comment tu fais, toi? Allez, il y a 4 football, même lire, disons. Comment tu fais pour connaître qui
1: marche? Je vais toi là. Si mon envie de un joli film et que moi, il y a football en même temps,
2: ouais, ouais.
1: Je mets football dans mon potable et je vais un joli film.
2: Ouais. Et dis-moi qu'il y a un seul écran qu'on y fait.
1: Le potable, tu veux dire, il fait tout de ce potable.
2: Mais comment tu fais pour gagner 3 matchs?
1: C'est minimisant, swipe, allez, monte live score, non, pas que
2: live score. Et malheureusement, avec live score, NNIA, il commente match là de manière en bas là-haut.
1: Mais j'ai un truc.
2: Match, ouais.
1: Man

0: Steph.
1: Il peut raconter 76% étant moins que ça fait match, c'était rien à voir. Donc faites attention, je suis en vigueur de football. Choisir une scène pour là.
0: C'est pas tout. Il y a comment s'en bat là-haut, hein?
1: Non, nous comptons Mania. Si ce pays est plus Mania, nous comptons Dieu.
0: Skynet.
1: Ouais. C'est tout pour le foot.
0: Merci beaucoup, Alan, pour sa jolie analyse là. Franchement, waouh. Allez, les amis, tout de suite, on balance les hits sur Énergie Maurice.
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2: Eh ben oui, notre thème du jour, Alain, la nuit spécuse. Donc, si vous me comprenez bien, d'accord, souvent, tu retrouves toi dans une situation. Que ben, tu me proposes toi ben, une suggestion. Au PC, il propose de dire une façon très. Tu me fais ben, une suggestion avec toi, d'accord. Ouais. Et toi, tu es obligé d'évaluer sa suggestion là en interne. Ouais. Et

0: formule une réponse adéquate.
1: Oui. Et cette réponse adéquate là, faut pas les blesser du monde là. Et en plus, tu faisais faire en quelques secondes.
0: En gros, nous veux dire, Alan, en gros, tu veux dire.
1: C'est une affaire compliquée, comment tu maltraites du monde sans que tu connais. Voilà.
0: Merci beaucoup, Alan. Alors, on a quoi dans ce
1: Mais la rubrique de Philippe arrive dans un instant. Dans 30 minutes, on aura un jeu.
0: Waouh!
1: Des hits et voilà, tout.
0: Cela oh là là, arrête! Ouais, moi aussi, comment le dire? Tellement chose. Stop it, you! Eh oui, comment les médias vous êtes? Tellement. Et vous connaissez un autre jeu, je peux venir?
1: Ouais, on fait que déjà ça, Philippe.
0: Oh, sorry, moi, je vais écouter. Parce que tu es bien lui, pas mon propre la voix.
1: Tout à fait. C'est souvent ça. Tu sais, vous pas qu'à traiter des faux machins.
0: Non, on dit pas qu'à part.
1: Voilà, par exemple, un mauvais commentaire.
0: Ah, ah ouais, mais je crois qu'il comprend vivant.
1: Allez, on y va, les amis, pour le nouveau dessin, Energy Maurice.
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1: C'est pour ça que je l'aime, cette personne-là. Il est sans filtre, il de tout. Et je connais seulement qu'il y fait, hein. Il prend tout bon sujet, capé compliqué. Explique-nous ça de manière bien simple. Là, tout du monde, mon cas, quoi, du cas, quoi, quoi, quoi, non, lui, c'est un expert. Bonsoir, Philippe.
2: Bonsoir, Lana. Merci pour ce petit partage. Aujourd'hui, nous parlons de conseils. Peut-être que tu es capable de dire un petit conseil, mais moi, je suis content de montrer. Comment l'ingéniosité de l'être humain dans le passé, l'être humain, il est tracé. T'es d'accord avec moi?
1: Tout le temps, oui.
2: Alors, tiens, il y a une jolie histoire, Alan, qui m'a découvert récemment, dans l'année 1140, que tu t'es dit. Le roi Conrad III, d'accord, l'été fini, donc l'état super attaque la ville de Wandsberg. Wandsberg, donc une ville dans le sud-ouest de l'Allemagne, d'accord. À l'époque, tu venais, l'être humain, tu commandes aujourd'hui la guerre au voisin, maintenant tiens, je peux plus, je prends à l'autre niveau.
1: Ouais, je fais la guerre mondiale.

0: est là.
1: D'accord. Alors, quand l'étudiant se prend la ville là, l'étudiant dit que c'est un beau gentil, vous êtes, le pays pogné, tout bonne femme.
2: Ah, bah, bah.
1: D'accord. Les gens, ils mettent un compte, je suis madame là, ils disent, dit quoi, guette, m'opé les autres passer. Mais je suis capable d'aller avec, je suis droit d'aller avec tout bonne affaire qui sont capables de mettre les autres épaules.
0: Ok.
1: Tu sais que je prends les autres épaules, je suis capable d'aller, mais nous pouvons pogné, c'est les femmes. Et d'après toi, bonne femme là, qui disent les filles.
0: Franchement, je mets les
1: autres épaules. Ah oui, mais oui, allô madame là, monsieur là, il dit tout bon monsieur pour rester ici et malheureusement tout vous êtes, hein? D'accord, et ma femme là, il prend tout bon monsieur Kadadak, il les jette in aller et le roi Conrad, quand il trouve ça, l'histoire là racontée, ce dit tout ce qu'il est capable de faire, c'est rire et wow. Il dit qu'il est capable de rire, il dit respecter ça, l'idée là, il laisse tout bon madame. Prends-t-il Miché. Leçon du jour, alors, imagine en tête, imagine tout ça, man, tu qui vient la case avec tout le monde. Mais quoi que ça, mon papa, c'est toi, moi qui j'aime ici, là. T'as qu'il est tout fait ça, et c'est un moment-là, vini. Hé, tu pas connu, toi, chérie. Hé, hey. Hé, tu pas gagné. Hé, mets-moi carte là. Et qui te fait ça, là, là, toi.
0: Waouh, bon, non.
1: Tu sais, Conrad.
0: Oui, Conrad.
1: Bon, moi. Conrad, courir. Pour dire, je ne pas Miché, je pas connu un jour que je suis capable de retrouver. Vous êtes bizarre sur madame.
0: Donc, ouais, respectez sur madame un petit peu. Même si c'est pour intérêt, respectez.
1: Madame. Et madame aussi commence à pratiquer les velours, hein, parce que. Écoute.
0: Eh non, moi, tout, madame, c'est incroyable, je... J'étais dans la fosse. Je...
1: Et c'est vrai, effectivement. Oh. Merci beaucoup, Alan. C'est you for me.
0: Alors, on se retrouve demain à partir de 19h20 pour une nouvelle rubrique de Philippe.

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1: On continue avec l'Energy Afterworks. Philippe, mon grand-père, là, t'explique le sujet d'aujourd'hui.
2: Oui. Bon, on fait lien avec un style. Et oui, à la niche, because, on a différents astuces. Un tips, parce qu'il te l'humeur généreux, apparemment, Zodi, non?
1: Pas ça, mon nouvel généreux, vous donner un cadeau.
2: Ah ouais?
1: Eh oui, on va donner un petit cadeau.
2: C'est un cadeau qui nous fait donner cette fois?
1: Un voucher de 500 roupies.
2: Oh là là!
1: Au départ, Fidra!
2: Magnifique. Vous faites la voix, bien a-t-il la voix que tu trouves ma pub des fois?
1: Ouais. Mais c'est tout la voix en fait.
2: Ah, effectivement. Allez, Alan, qui te fait donner 500 pubs pour Fidra?
1: Ouais.
2: Comment faire pour participer? Petite question.
1: Oui, une question.
2: Allez, dis-moi ta question.
1: Et je vais te répondre pour Facebook Messenger.
2: Facebook.
1: Bien simple à gagner un voucher intéressant, hein. Alors, question bien simple. Si quelqu'un ne comprend vraiment rien, tu peux lui dire quoi? Bravo Einstein! Ou bien t'as compris super vite. Ou bien quelle intelligence. Qui se trouvait qui moi sauvage.
2: Oh d'accord, vas-y, tu es toi, c'est pas bon. C'est pas bon, réponse, c'est pas vrai.
1: Excellente réponse. Et quel qui moi méchant. The Giannou pour Facebook Messenger, The Big Game, and voucher de 500 euros, fait pour Fidra.
2: Exactement, Zo. Tu donnes l'énergie, Maurice, nous enfin, dans l'énergie Afterworks, nous pouvons montrer comment vous survivre dans ça, la jungle, là, les amis.
1: Allez, on nous recevra des messages.
2: Allez, déjà, oui.
1: Hélène nous bien compte une expression, elle dit quand tu parles, j'ai parfois l'impression d'assister à une réunion sans ordre du jour, sans conclusion et sans participant compétent.
2: Vous pensez ça, c'est un compliment pour les pécos dans le milieu professionnel là. Les amis, quand ils ont des affaires comme ça, pas dire ça le premier jour, le dernier jour de travail là, ce qu'on peut dire. Et s'il y passe le dernier jour, c'est le dernier jour. Si maintenant il comprend qui devait le dire.
1: Après, un dialogue me content, mettez-moi un créole ça. Peut-être que tu comprends vite, mais explique-toi longtemps. C'est.
2: Ça n'a si pas comprendre. Vraiment, tu as raison. Et toi, Alain, qui était déjà depuis que. Alain, des fois, toi, par exemple, un artiste, là, souvent, tu me proposes ta bonne idée. Comment tu fais pour éviter ça, man?
1: Justement, durant la journée, moi, j'ai quelques idées de mes bons collègues.
2: Ouais. Parce qu'elles ont nos réseaux sociaux, nous faisons des réseaux sociaux. Et nous faisons ça. Et qui fait du.
1: Mon collègue a une idée géniale. Lela, qui me dit si j'ai un nom. Et pas dire moi, tu fais pas exprès.
2: ça n'a pas mal. Enfin, comme on dit pas mal du point de vue, c'est bien lié, mais quand côté du monde qui réceptionne ça, mon parcours lit très correct. Non, Alan?
1: Ouais, violon. Ou bien, et notre collègue Fano, Giannou, nous a fait bien spécial.
2: Billy Djali.
1: Et. Tiens-moi un coup. Toi, c'était sa bonne idée là. Billy Vérodier, qui est un être humain, nous, moi, pas qu'à gagner l'idée comme moi.
2: Comment ça se passe?
1: Tu me fais une affaire,
2: moi. Une bonne idée comme ça, ouais, ça c'est notre sacré Fano, ça. Ensuite, à qui de là encore? Moi, comme j'ai une bonne idée bizarre, Alan, des fois, qui m'a fait me dire, mon guetin, que vous faites, toi, que vous avez dit comme ça, moi, vous êtes écoute. Et pas mal. Nous récosons bien.
1: Ça, c'est trop. Tout argent, tu dis pas. Mon gars, il y a un message de l'entrée.

0: Allez, diamant.
1: Bon, pas déjà dit là qu'il est bête, mais c'est type aussi bien. Qui veut gagner des millions
0: pas...
1: Attends, les millions seraient en sécurité.
0: Violent. Et pas mal ça là. Et pas mal ça là pour qu'on vous respecte. Hein, casse vous rester. Mais c'est du possible. Hein, ouais. Donc il veut gagner des millions, casse rester.
1: Un million en sécurité. C'est bien bon.
0: Ah, c'est fou ça. Alan, ça bat-il l'idée qu'il ne peut gagner.
1: Mais pas ça, si je. Et non, quand on fait une deuxième émission, le rendez quand on tient, vous pas au Messenger, ça nous fait plaisir, les amis.
0: Et merci beaucoup. Tout de suite, Alan qui nous fait un beaucoup de balance. Nous vous dit. Nous vous dit.
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1: In Léa pour ramasse tout à la case.
2: Et déjà bye bye. Et oui, Alan, time to say goodbye. Merci de mon petit message, les amis. Moi, ça, en tout cas, Alan, c'est bien de moi. On apprend beaucoup de choses. Mais je n'ai même pas un problème, c'est comme au service à ma technique là.
1: Oui, mais attends, man, je ne comprends pas encore l'émission, mais pourquoi dire? Pas de fait, je ne comprends
2: pas. À noter que c'est l'émission de divertissement, les amis, l'Energy After West, moi et Alan, que tu dis, je suis à bord de bandes thématiques.
1: Nous c'est à bord de bandes. Non, nous vivons bien violents, c'est maintenant. Pourquoi nous payons? Pourquoi nous n'est plus dans la messe?
2: Ah, la vie, les amis. Pas facile, je te dis, pas facile.
1: Juste après l'émission, c'est le Energy Intime, que je gagne bandes, la musique fait, je le gagne, qu'est-ce que c'est?
2: Bandes, santé, vous mettez un petit mood love, un petit mood romantique.
1: Et on se retrouve quand, nous?
2: Demain.
1: À partir de 18h, les amis, prenez soin de vous et n'oubliez pas que c'est grâce à vous qu'on existe.
2: Sayonara!
1: Ciao, ciao!
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